0: 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I'm flying a 435 Alpha. Can you have anyone coming through upgrade to lock the trial? Possibly.
1: Alpha, have the oncoming crew upgrade to lights and sirens, possible CPR in progress, is that correct?
2: Falcon Corona, 435 Alpha, affirmative.
1: Roger, 435-11-05, Falcon 434 Alpha, did you copy last word back?
3: Yeah, Falcon 434 Alpha, copy last word back, we are proceeding, lights and sirens, over.
1: Roger, 434 Alpha, 11-05.